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Et pour commencer cette émission, on le fera avec L'amour vient, l'amour va, tu t'en vas. Bah, c'est dommage, on pourrait finir l'amour, mais non, l'amour est mort. La suite donc avec Claude François et Noël Cordier en compagnie d'Alain Barrière.

On vient d'écouter Johnny Hallyday, Cadillac, et je vous propose de rouler en décapotable Pontiac. Quant à Richard Anthony, lui, il préfère une petite CNG dans sa nouvelle vague, et Monsieur Guy Marchand, dans son taxi de nuit, il roule en VS. La suite donc avec Eddie Mitchell et Richard Anthony.

Et on vient de commencer notre page étrangère avec les offres du Chai, qui sera suivi des Beatles, des Rolling Stones, Secret Service, Imagination et Macclesfield. La suite, c'est Hello Goodbye, qui sera suivi de Fool to Cry.

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À l'instant, c'était le groupe Au bonheur des dames, ô les filles. On peut avoir la petite fille 73, ou la petite fille du soleil, ou la fille du motel. Mais en tout cas, ce sont toutes des petites ladies. La suite avec C. Jérôme et Christophe.

À présent, je vous propose de retrouver la fille du motel et la petite lady en compagnie d'Eddie Mitchell et Vivien Savage.

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C'était Philippe Laville avec les filles, je ne sais pas. Par contre, Monsieur Dutronçay, il est le dragueur des supermarchés. Ou Monsieur Serge Lama avec le Superman de ses femmes. Michel Sardou avec son Playboy, Marco Pérez. Ou alors les Martin Circus qui vous invitent carrément à une drag party. Et Alain Souchon un peu plus esplègue qui regarde sous les jupes des filles. La suite donc avec Jacques Dutronc et Serge Lama. Qui regarde sous les jupes des filles. La suite donc avec Jacques Dutronc et Serge Lama.

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On vient d'écouter Michel Sardou, Mon fils. Et oui, c'est le fils unique, mon fils, ma bataille. Et je vais laisser une lettre à mon fils qui, plus tard, tu pourras la laisser à ton fils. À présent, on écoute Francis Cabrel et Daniel Balavoine.

0: Et on va clôturer cette émission en compagnie de Serge Lama, Lettre à mon fils, qui sera suivi de Johnny Hallyday, Ton fils.
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3: Il est minuit.

Merci à tous ceux qui ont participé à ce disque, spécialement à mes invités, Mademoiselle Beverly Joe Scott, Monsieur Dr. John, The King of Rock and Roll, Little Richard, et mon ami de toujours, Johnny.

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Il vous faut tout d'abord, eh bien, de l'oignon doux haché. Il vous faut du céleri en bâtonnet, du poivron vert en dés, ou le gambo, bien entendu, et puis du poivron rouge également, il est très bon. De la soupe d'huile, oui, mettez une bonne soupe d'huile, de l'ail émincé, du jambon cuit en gros dés, du chorizo en rondelles, des tomates épépinées, épluchées, coupées en petits quartiers. Il nous faut des clous de girofle, du laurier, oui, du laurier, mais en sauce, attention. Il nous faut du thym, il faut du persil frais haché, il faut du piment de Cayenne, du tabasco, du riz grain court, du bouillon de poule, des crevettes, de la coriandre fraîche hachée, du sel et du poivre au moulin. Et avant, prenez un whisky sour, c'est bien. Alors, le whisky sour, vous prenez du bourbon, du citron. Vous prenez également du sucre roux. Vous secouez tout ça dans un shaker avec du glaçon. Vous prenez du citron.

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3: 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Il est 2h.

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